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Un super bon mardi soir à vous. J'espère que ça va bien. Moi, ça va super bien. En grande forme. Merci de le demander. Jason qui est là jusqu'à minuit. Et je veux prendre juste quelques secondes pour saluer toute l'équipe du groupe Soro à Lac-Mégantic. Bien branché chez nous à Hit Country 106.7.

On est maintenant à moins d'une semaine du jour du vote pour le 5 octobre. Déjà, près du quart des électeurs ont voté au Québec. Et on a les candidats et candidates dans la circonscription de Mégantic qui entrent dans la dernière étape de la campagne électorale. Donc, les candidats Jimmy Gagnon du Parti conservateur du Québec, Demi Fenetti du Parti québécois, le candidat sortant François Jacques de la CAQ, Sylvain Hull du Parti libéral du Québec et Marilyn Ouellette de Québec solidaire. D'ailleurs, on a en ligne notre collègue Boris Chassaigne qui y est allé d'un article que vous pouvez aller lire sur montetford.com.

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un super bon mardi soir à vous. J'espère que ça va bien. Moi, ça va super bien. En grande forme. Merci de me demander. Jason qui est là jusqu'à minuit. Et je veux prendre juste quelques secondes pour saluer toute l'équipe du groupe Soro à Lac-Mégantic. Bien branché chez nous à Hit Country 106.7.

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On est maintenant à moins d'une semaine du jour du vote pour le 5 octobre. Déjà, près du quart des électeurs ont voté au Québec. Et on a les candidats et candidates dans la circonscription de Mégantic qui entrent dans la dernière étape de la campagne électorale. Donc, les candidats Jimmy Gagnon du Parti conservateur du Québec, Demi Fenetti du Parti québécois, le candidat sortant François Jacques de la CAQ, Sylvain Houle du Parti libéral du Québec et Marilyn Ouellette de Québec solidaire. D'ailleurs, on a en ligne notre collègue Boris Chassaigne qui y est allé d'un article que vous pouvez aller lire sur montetford.com.

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4: Il est 16h précise dans votre mercredi matin, dernière journée en plus du mois de septembre. Alors, t'es de bonne humeur, t'es en pleine forme. Danny côté qu'il est. Alors, on va s'amuser ensemble en écoutant du bon New Country d'ici les 6 prochaines heures au nouveau 106.7 Hit Country. Allez, je vous parlais tout d'abord en parlant de sport. Le Canadien l'ont emporté hier 3-2 face aux Maple Leafs de Toronto. Et c'est quand leur prochain match pour les hommes de Martin Saint-Louis. Alors, ça va se faire samedi 19h face aux Pingouins de Pittsburgh. Donc, il commence en force quand même la saison 2026-2027 dans la LNH, le Canadien de Montréal. Alors, salutations, demande spéciale, vœux d'anniversaire. Alors, entre en contact avec moi, soit via téléphone ou encore par le texto en composant le numéro suivant, 873-300-95-70. Aucune gêne à y avoir. Donc, aujourd'hui, à Lac-Mégantic, c'est alternance de soleil de nuages avec 18. On prévoit un dégagement pour ce soir et cette nuit avec 10. Demain, on commence le mois d'octobre de très, très belle façon, mes amis, avec du soleil, avec 25, humidex 29. Vendredi, le Sasgat, pluie intermittente avec 17 et pour la première portion du prochain week-end, samedi, soleil avec 16 et présentement, bien en direct du studio, entrepôt plancher design, membre du réseau d'éco-surface à Nantes. Alors, ce matin, le mercure indique présentement 11. Elle nous chante son hit Roméo. Voici Megan Nebel au 106.7.

C'est le collectif de la relève hyper populaire au Québec, classe moyenne, qui viennent de nous à chanter autour du feu. Puis à surveiller en plus, ils vont faire le tour du Québec maintenant en salle de spectacle à travers la province. Alors, un band qui a vraiment la cote et également compté hyper, hyper populaire en période estivale partout à travers le Québec. Alors, classe moyenne avec autour du feu. Parlons ce matin de la chanteuse bien connue, Taylor Swift, qui nous a proposé, bien vendredi, une toute nouvelle chanson. Mais également aussi, on revient ce matin dans les quotidiens, entre autres sur son mariage de la fin du mois de juin qui avait lieu, bien sûr, au Madison Square Garden de New York et qui avait tiré les foules et des foules et des foules records, bien sûr. Et là, bon, on se posait tous et toute la question suivante. Est-ce que bientôt, on pourra voir peut-être les photos de son mariage avec son chum Travis Kelce? La réponse est non, semble-t-il, d'après Dakota Johnson, qui ne pense pas que son ami Taylor Swift va publier au grand jour les photos de son mariage de la fin du mois de juin au Madison Square Garden. Oh, quel dommage, on voulait voir ça, là. Ces belles photos grandioses auxquelles il y avait beaucoup de cash, bien sûr, pour son mariage. Donc, peut-être que ça pourrait sortir à notre grande surprise au courant des prochaines semaines, mais du moins, pour le moment, on a dit non à la publication de ces photos de son mariage en parlant de, bien sûr, Taylor Swift qui a vraiment la cote. L'artiste qui s'apprête à chanter dans quelques secondes demain, journée importante pour lui, grand lancement de son troisième album dans la grande métropole. Alors, il nous chante son hit « Dollar, si j'avais su ». Voici le talentueux Francis de Grandprix à Hit Country.

Elle se fait un petit peu plus discrète depuis un certain temps, mais c'est pour une bonne cause, parce qu'elle nous prépare pour le printemps prochain déjà un quatrième album pour elle, en parlant de Emmanuelle Boucher qui a chanté un vers ou deux. Et qu'est-ce que tu as devant toi ce matin pour satisfaire ta soif? Tasse de café, tasse de thé, verre de jus d'orange, verre d'eau, verre de lait au chocolat. Mais le plus important, mes amis, c'est, je vous le répète tellement souvent, c'est de prendre votre belle dose de musique New Country que vous souhaitez à travers la province, soit au centre du Québec, à Lac-Mégantic, en Beauce ou encore au Saguenay-Lac-Saint-Jean, ou à partout sur la planète via notre site internet lehitcountry.com. C'est un honneur de vous savoir là, jour après jour, et moi de vous réveiller également de belle façon avec la meilleure musique New Country. Je pars pas sans toi. Voici maintenant David Paradis, tellement content de vous savoir là.

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1: Elle nous prépare un troisième album en carrière 100% francophone dont la sortie est prévue pour le 14 novembre prochain. Alors, c'est Andy Theriault qui vient de nous chanter Beau Temps. L'artiste que je m'apprête à vous jaser, bien, elle est présentement en grande tournée américaine avec son plus récent spectacle qui remporte un succès fou en parlant du grand cas des Johnson. Et en plus, on peut en voir en première partie de sa grande tournée, entre autres, le fils à John Michael Montgomery, Walker Montgomery, qu'on peut également, qui remporte un important succès, puis en plus aussi le neveu de Eddie Montgomery. Alors voilà, ce sont eux qui font place maintenant à la relève pour assumer sa première partie jusqu'à maintenant. Eh bien, les réactions sont très, très bonnes et en plus aussi, les ventes de billets se vendent comme des petits pains chauds pour bien sûr assister au courant des prochaines semaines partout, partout à travers les États-Unis pour le plus récent spectacle de Cody Johnson. On aimerait ça le voir peut-être au Québec en 2027. On lance ça dans l'air. On s'informe et au détour, elle nous chante dans le temps, Sarah Dufour.
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2: Bon mercredi, ici Louis-Philippe Arnoirel. Alors que les partis sont dans la dernière ligne droite de la campagne, les chefs ont commencé à cibler certaines tranches de l'électorat afin de les inviter à se ranger derrière eux hier. La chef de la coalition Avenir Québec, Christine Fréchette, mise sur les indécis dans l'espoir que sa formation évite la disparition le soir du 5 octobre. La porte-parole de Québec solidaire, Ruba Gazal, a pour sa part courtisé les jeunes en présentant son parti comme celui qui défendra la social-démocratie contre l'austérité. Le chef du Parti québécois, Paul Saint-Pierre Plamondon, s'est retrouvé à expliquer sa position sur l'avenir de Santé Québec. Le chef libéral, Charles Milliard, s'est avancé sur la question de la laïcité de l'État, s'engageant à maintenir la loi 94, interdisant le port de signes religieux chez le personnel dans les écoles. Le chef du Parti conservateur, Éric Duhaime, a finalement présenté des propositions en matière de justice et sécurité publique. Le premier ministre Mark Carney a mentionné hier qu'il n'a pas l'intention d'exercer de nouvelles pressions commerciales sur les États-Unis. En point de presse, il a indiqué que le Canada n'avait pas l'intention d'aggraver la guerre commerciale tout en précisant qu'il n'excluait aucune possibilité. Hier, le président américain Donald Trump a intensifié la guerre commerciale alors que ses interdictions totales d'importation de certains produits canadiens sont entrées en vigueur. Et pour terminer, pour la 5e année consécutive, les Canadiens célébreront aujourd'hui la Journée nationale de la vérité et de la réconciliation. Cette journée rend hommage aux survivants des pensionnats pour enfants autochtones et à ceux qui ne sont jamais rentrés chez eux. CBC Radio-Canada, APTN et le Centre national pour la vérité et la réconciliation organisent leur événement annuel « Se souvenir des enfants » sur la colline du Parlement. Au cours de cette cérémonie de 90 minutes, des survivants des pensionnats, des aînés et des dirigeants autochtones prendront la parole. Les participants sont invités à apporter une paire de chaussures d'enfants à déposer devant la scène afin de rendre hommage aux enfants qui ont fréquenté les pensionnats. C'est ce qui complète vos actualités Arsenal Média. Passez une bonne journée sur nos ondes.
3: Aujourd'hui à mercredi, alternance de soleil de nuages avec 18, dégagement prévu pour ce soir et cette nuit avec 10. Demain, on commence le mois d'octobre avec la présence du soleil avec un mercure vraiment confortable de 25, humidex 29. Vendredi, pluie intermittente et 17 et samedi, soleil avec 16. 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Alors ce matin, le mercure indique présentement 12.
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Et là, on revient pas de la dose d'amour que vous lui donnez depuis la sortie de son quatrième album le vendredi 18 septembre prochain. L'album a pour titre Dolbeau Mistassini. Alors, c'est la chanteuse du Saguenay-Lac-Saint-Jean, Sarah Dufour, qui a chanté dans le temps. Ben oui, pis en plus, elle est présentement en grande campagne de promotion. Elle va reprendre la route à travers les salles de spectacle à compter du mois de janvier prochain. Un show assez incroyable avec, en plus, une chanteuse assez volubile et pleine d'énergie comme on l'aime, Sarah Dufour, qui était en vedette. Il nous chante maintenant, peut-être demain, place à Gab Forêt dans votre Country Club.

0: Le compte à rebours commence à se faire sentir de plus en plus parce que c'est à compter du mois de décembre qu'ils vont bien sûr présenter à Drummondville, leur ville d'origine, leur dernier concert à vie pour ce groupe marquant de la musique folk au Québec qui ont célébré quand même en 2026 25 ans de carrière avec une grande tournée d'adieu. Ils ont fait quasiment tous les festivals à travers le Québec au courant des dernières semaines. Maintenant, ils s'attaquent aux salles de spectacle jusqu'au mois de décembre. Donc, c'est maintenant ou jamais pour les voir sur une scène pour la dernière fois. En parlant de John Anthony Gagnon-Robinette, également Éric Maheu et aussi Steve Veilleux, les trois comparses du groupe Kain. Ce que j'ai pour toi dans quelques secondes, la musique de Savannah Jade avec Mary, avec cette chanson tellement accrocheuse et tellement dansante, Kiss My Glass.
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Quel succès assez incroyable dans votre country club, Camille en vedette, Savannah Jade avec Marie-Mé qui vient de chanter Kiss My Glass. Et moi, ce qui nous fascine avec cette chanson-là, c'est qu'au tout départ, on l'avait présentée au mois de juin du côté à 100% anglophone. Ça n'avait pas eu le succès escompté, du moins en coup de départ. Et là, on la sort en version francophone avec collaboration avec Marie-Mé. Et là, ben boum! Il y a tout un engouement. Puis en plus, toutes les radios confondues au Québec ont emboîté le pas pour mettre dans la programmation musicale en plus cette chanson-là, une belle carte de visite, une belle carte de présentation pour les autres auditeurs, auditrices de radio, pour Savannah Jade et Marie-Mé qui ont chanté cette belle chanson en hit de leur Kiss My Glass à la vibe New Country. Voici maintenant Ma Vieille Écho avec Sandrine Hébert.

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1: Box-office de la dernière fin de semaine au Québec, on retrouve à la troisième place. On a ressorti des boulamites Avengers, la phase finale qui a récolté quand même au courant du dernier week-end ici au Québec. 203 353 $ arrive à la position numéro 2. Bien sûr, le film Au cœur de la bête avec 337 253 $ est devenu qui arrive à la pole position pour un deuxième week-end consécutif dans le domaine du cinéma, étant le film le plus regardé par vous, chers cinéphiles, à travers la province. Alors, c'est Resident Evil avec 355 826 $, bien sûr, un film auquel l'horreur est en vedette parce que quoi? On s'en va tranquillement pas vite vers la fête de l'Halloween. Est-ce que tu as déjà trouvé ton costume pour ton bal costumé de la fin du mois d'octobre? La réponse est oui, non. Ah, il y a toutes sortes de choix maintenant qui s'offrent à nous autres. C'est assez incroyable.

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2: Bon mercredi, ici Louis-Philippe Arnoirel. Alors que les partis sont dans la dernière ligne droite de la campagne, les chefs ont commencé à cibler certaines tranches de l'électorat afin de les inviter à se ranger derrière eux. Hier, la chef de la coalition Avenir Québec, Christine Fréchette, mise sur les indécis dans l'espoir que sa formation évite la disparition le soir du 5 octobre. La porte-parole de Québec solidaire, Ruba Gazal, a pour sa part courtisé les jeunes en présentant son parti comme celui qui défendra la social-démocratie contre l'austérité. Le chef du Parti québécois, Paul Saint-Pierre Plamondon, s'est retrouvé à expliquer sa position sur l'avenir de Santé Québec. Le chef libéral, Charles Milliard, s'est avancé sur la question de la laïcité de l'État, s'engageant à maintenir la loi 94, interdisant le port de signes religieux chez le personnel dans les écoles. Le chef du Parti conservateur, Éric Duhaime, a finalement présenté des propositions en matière de justice et sécurité publique. Le premier ministre Mark Carney a mentionné hier qu'il n'a pas l'intention d'exercer de nouvelles pressions commerciales sur les États-Unis. En point de presse, il a indiqué que le Canada n'avait pas l'intention d'aggraver la guerre commerciale tout en précisant qu'il n'excluait aucune possibilité. Hier, le président américain Donald Trump a intensifié la guerre commerciale alors que ses interdictions totales d'importation de certains produits canadiens sont entrées en vigueur. Et pour terminer, pour la cinquième année consécutive, les Canadiens célébreront aujourd'hui la Journée nationale de la vérité et de la réconciliation. Cette journée rend hommage aux survivants des pensionnats pour enfants autochtones et à ceux qui ne sont jamais rentrés chez eux. CBC Radio-Canada, APTN et le Centre national pour la vérité et la réconciliation organisent leur événement annuel « Se souvenir des enfants » sur la colline du Parlement. Au cours de cette cérémonie de 90 minutes, des survivants des pensionnats, des aînés et des dirigeants autochtones prendront la parole. Les participants sont invités à apporter une paire de chaussures d'enfants à déposer devant la scène afin de rendre hommage aux enfants qui ont fréquenté les pensionnats. C'est ce qui complète vos actualités Arsenal Média. Passez une bonne journée sur nos ondes.
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3: Et oui, déjà rendu là, c'est la dernière journée du mois de septembre. Alors, demain, on devra bien sûr retourner la page du calendrier. Alors, en ce 30 septembre, comment ça se passe chez vous? Ah, ça se passe tellement vite avec la préparation des lunchs, la préparation également des vêtements. Toi-même, te préparer pour te rendre au travail avec les enfants, le déjeuner. On lâche pas, on lâche pas. Danny Côté qui est en place au micro du 106.7. Jusqu'à midi, je vous rappelle également cette victoire du Canadien hier qui l'ont emporté 3-2 face aux Maple Leafs de Toronto. Et c'est quand le prochain match pour les hommes de Martin Saint-Louis? Ben, ça va se faire ce samedi 19h face aux Penguins de Pittsburgh. Salutations, demande spéciale, vœu d'anniversaire. Entre en contact avec moi via téléphone ou encore par le texto. Eh bien, c'est le même numéro à composer. Et c'est quoi? C'est le 873-300-9570. Alors aujourd'hui, à Lac Mégantic, une belle journée d'automne qui nous attend, oui, avec alternance de soleil de nuages avec 18 dégâts prévu pour l'année prochaine avec 10. Demain, c'est du soleil avec 25, humidex 29. Vendredi, pluie intermittente avec 17. Et samedi, soleil avec 16. 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Alors ce matin, le mercure indique présentement 12. Voici maintenant Joshua Salaverbe, New Country à Mégantic.

Alors, toi qui aimes le country rock, t'as vraiment été servi à souhait avec cette chanson, avec, bien sûr, la guitare était en vedette, Ain't No Love in Oklahoma avec Lou Combs. Vous savez qu'il y a eu une importante remise en forme, reprise en main de son corps, Lou Combs, au courant des derniers mois. Alors, on sait que la partage au courant des derniers jours, sa perte de poids, elle a perdu jusqu'à maintenant 30 livres. Et pour célébrer le tout de cette perte de poids, il est allé, bien sûr, à la chasse au Wapiti au courant des derniers jours, pour, bien sûr, pour se changer les idées et savourer également le moment présent en pleine nature. Donc voilà pour les dernières nouvelles de Lou Combs, qui est toujours présentement en grande période de vacances, grandement méritée. Voici Stella Levty avec Boston.

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1: Jusqu'à 9, c'est votre Country Club édition de ce milieu de semaine. Le film Pauline Julien, Femme Pays, a connu un bon départ le week-end dernier à travers la province. C'est quand même ce film québécois qui est présenté sur 57 écrans à travers le Québec. C'est un drame réalisé par Anaïs Barbeau-Lavalette et récolté 163 023 $ pour ses 3 jours de présentation dans le domaine du cinéma québécois à travers la province. C'est un très, très bon départ. Il s'agit du 3e meilleur démarrage pour un film québécois en 2026 après 125 rue des Malaises et Rédemption. Donc voilà, toi qui as adoré bien sûr à l'époque cette grande artiste québécoise, Pauline Julien, on a mis bien sûr son histoire, sa vie au grand écran, interprétée par la comédienne Suzanne Clément, qui remporte jusqu'à maintenant un important succès. Donc allez voir ça dans nos cinémas à travers la province, le film Pauline Julien, Femme Pays. Ok, la musique New Country nous fait vivre plein d'émotions qui ont reculé quand même plus de 20 ans en arrière. Tu dis ok, on s'en va où avec ça? Voici le plus grand hit en carrière de ce band américain qui a pour nom Lone Star. Voici la ballade Amaze.

J'ai le privilège de vous accompagner du lundi au vendredi entre 6h et midi. Également aussi, on me donne le mandat de vous divertir musicalement parlant tous les soirs de la semaine du lundi au jeudi pour l'animation du Top 6 à 6. Donc, soyez-y ce soir. On va savoir si pour la troisième soirée consécutive, Been By Now de Morgan Wallen sera toujours à la pole position du Top 6 à 6.

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1: Est-ce que tu aimes les séries québécoises? La réponse est oui. Est-ce que tu as suivi avec ferveur sur la plateforme Crave la comédie dramatique à saveur culinaire Casse-gueule qui a connu un important succès avec sa saison numéro 1 qui nous plonge quand même dans l'univers bouillonnant de la restauration montréalaise? Et là, ben, on a donné quand même le feu vert nouveau pour dire, hey, procédez dès maintenant au tournage de la saison numéro 2. On est bien content de ça, qu'on pourra voir bien sûr tout ça à compter du printemps 2027. Et également, on va ajouter aussi des nouveaux visages dans cette comédie culinaire, entre autres la présence de Denis Bernard, Tony Conté, Chantal Fontaine, Sylvie Potvin, de même que Dominique Pétain et encore plus. Donc, on va procéder au tournage dans quelques semaines de la saison numéro 2 de cette comédie à saveur culinaire casse-gueule qu'on pourra voir le printemps prochain sur la plateforme Crave. Alors, avis à tous les fans. Quelques messages et au détour, les actualités Arsenal Média.
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5: Bon mercredi, ici Louis-Philippe Arnoirel. Alors que les partis sont dans la dernière ligne droite de la campagne, les chefs ont commencé à cibler certaines tranches de l'électorat afin de les inviter à se ranger derrière eux hier. La chef de la coalition Avenir Québec, Christine Fréchette, mise sur les indécis dans l'espoir que sa formation évite la disparition le soir du 5 octobre. La porte-parole de Québec solidaire, Ruba Gazal, a pour sa part courtisé les jeunes en présentant son parti comme celui qui défendra la social-démocratie contre l'austérité. Le chef du Parti québécois, Paul Saint-Pierre Plamondon, s'est retrouvé à expliquer sa position sur l'avenir de Santé Québec. Le chef libéral, Charles Milliard, s'est avancé sur la question de la laïcité de l'État, s'engageant à maintenir la loi 94, interdisant le port de signes religieux chez le personnel dans les écoles. Le chef du Parti conservateur, Éric Duhaime, a finalement présenté des propositions en matière de justice et sécurité publique. Le premier ministre Mark Carney a mentionné hier qu'il n'a pas l'intention d'exercer de nouvelles pressions commerciales sur les États-Unis. En point de presse, il a indiqué que le Canada n'avait pas l'intention d'aggraver la guerre commerciale tout en précisant qu'il n'excluait aucune possibilité. Hier, le président américain Donald Trump a intensifié la guerre commerciale alors que ses interdictions totales d'importation de certains produits canadiens sont entrées en vigueur. Et pour terminer, pour la 5e année consécutive, les Canadiens célébreront aujourd'hui la Journée nationale de la vérité et de la réconciliation. Cette journée rend hommage aux survivants des pensionnats pour enfants autochtones et à ceux qui ne sont jamais rentrés chez eux. CBC Radio-Canada, APTN et le Centre national pour la vérité et la réconciliation organisent leur événement annuel « Se souvenir des enfants » sur la colline du Parlement. Au cours de cette cérémonie de 90 minutes, des survivants des pensionnats, des aînés et des dirigeants autochtones prendront la parole. Les participants sont invités à apporter une paire de chaussures d'enfants à déposer devant la scène afin de rendre hommage aux enfants qui ont fréquenté les pensionnats. C'est ce qui complète vos actualités Arsenal Média. Passez une bonne journée sur nos ondes.
6: Aujourd'hui, notre journée se passe avec alternance de soleil de nuages avec un maximum de 18, dégagement prévu pour ce soir et cette nuit avec 10. Demain, on commence le mois d'octobre avec du soleil 25, humidex 29, pluie intermittente pour vendredi avec 17 et soleil pour samedi avec 16. 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Alors ce matin, les mercure indique présentement 12.
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C'est un chanteur qui a vraiment une place de choix dans votre cœur, autant les plus jeunes que pour les plus vieux. Mesdames, davantage, hein, vous l'aimez puis vous le trouvez tellement beau, ce beau petit cowboy, Max McNown, avec World Change Me. Depuis vendredi, en plus, il nous a offert une toute nouvelle chanson qui fait présentement sensation en côté téléchargement sur toutes les bonnes plateformes. Encourageons les artistes dans le domaine de la musique New Country. Voici Ken Brown et Larman Alena.

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0: 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Tellement content de vivre avec vous autres jour après jour la belle vibe New Country à terre à fréquence et préférée à travers le Québec avec la musique de Gabrielle Fredette qui nous a chanté son hit Le Bon Choix. Hier, grande nouvelle qui nous a touché vraiment le cœur qui concerne entre autres le guitariste de la formation américaine Lady A. Charles Kelly qui révèle être atteint d'un cancer du sang rare âgé de 45 ans. Alors il va bien sûr se concentrer maintenant sur sa remise en forme, également sur sa santé pour régler ce problème. Là. Donc, toutes nos pensées sont tournées bien sûr envers le guitariste de la formation américaine Lady A. Charles Kelly, qui bien sûr est atteint d'un cancer rare du sang. Alors, toutes nos pensées sont tournées envers bien sûr son rétablissement le plus rapidement possible. Alors, c'est pour ça bien sûr qu'il va s'éclipser pour les prochaines semaines du domaine de la musique country américaine, qu'on comprend très et très très bien. À venir dans quelques secondes, Morgan Wallen avec toi, Twenty Cigarettes.
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C'est un chanteur country qui adore, lorsqu'il a du temps libre dans son agenda, bien sûr, de faire un détour sur un terrain de golf ou encore d'aller jouer au football avec ses enfants. Celui qui porte fièrement la barbe, comme c'est présentement la grande tendance de l'heure chez les hommes, Thomas Rhett avec Life Changes. Alors, bon mercredi à matin à vous tous et toutes. Alors, toi qui es présentement, bien sûr, la route, la prudence est de mise. T'es présentement encore en mode travail. Déjà, tout comme moi, on lâche pas encore pour les autres qui est présentement bien en mode congé, qui sépare la semaine en deux. Tellement content de vous à savoir là. Voici maintenant Megan Nobel avec Rouler.

0: En moins d'un an pour faire la fête avec les Français et Françaises en décembre prochain. 4, 5, 7, 8 et 9 décembre, un passage en Bretagne, à Bordeaux, à Nantes. Donc voilà, ils vont faire la fête encore une fois avec la période du temps des fêtes avec les Français et Françaises. Ils vont mettre le bordel là-bas et pas à peu près. Donc bravo, bravo pour une deuxième tournée en moins d'un an. Pour le Berne le plus, le Pinto Québec, on aime pas mal l'Admin Vape. Là, tu te dis, hey, vont-tu être de retour à Hit Country? On peut-tu le réentendre? Ah, c'est plus moi qui ai le contrôle là-dessus. Ça a bien changé. On s'informe dans un instant.
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4: Bon mercredi, ici Louis-Philippe Arnoirel. Alors que les partis sont dans la dernière ligne droite de la campagne, les chefs ont commencé à cibler certaines tranches de l'électorat afin de les inviter à se ranger derrière eux. Hier, la chef de la coalition Avenir Québec, Christine Fréchette, mise sur les indécis dans l'espoir que sa formation évite la disparition le soir du 5 octobre. La porte-parole de Québec solidaire, Ruba Gazal, a pour sa part courtisé les jeunes en présentant son parti comme celui qui défendra la social-démocratie contre l'austérité. Le chef du Parti québécois, Paul Saint-Pierre Plamondon, s'est retrouvé à expliquer sa position sur l'avenir de Santé Québec. Le chef libéral, Charles Milliard, s'est avancé sur la question de la laïcité de l'État, s'engageant à maintenir la loi 94, interdisant le port de signes religieux chez le personnel dans les écoles. Le chef du Parti conservateur, Éric Duhaime, a finalement présenté des propositions en matière de justice et sécurité publique. Le premier ministre Mark Carney a mentionné hier qu'il n'a pas l'intention d'exercer de nouvelles pressions commerciales sur les États-Unis. En point de presse, il a indiqué que le Canada n'avait pas l'intention d'aggraver la guerre commerciale tout en précisant qu'il n'excluait aucune possibilité. Hier, le président américain Donald Trump a intensifié la guerre commerciale alors que ses interdictions totales d'importation de certains produits canadiens sont entrées en vigueur. Et pour terminer, pour la 5e année consécutive, les Canadiens célébreront aujourd'hui la Journée nationale de la vérité et de la réconciliation. Cette journée rend hommage aux survivants des pensionnats pour enfants autochtones et à ceux qui ne sont jamais rentrés chez eux. CBC Radio-Canada, APTN et le Centre national pour la vérité et la réconciliation organisent leur événement annuel « Se souvenir des enfants » sur la colline du Parlement. Au cours de cette cérémonie de 90 minutes, des survivants des pensionnats, des aînés et des dirigeants autochtones prendront la parole. Les participants sont invités à apporter une paire de chaussures d'enfants à déposer devant la scène afin de rendre hommage aux enfants qui ont fréquenté les pensionnats. C'est ce qui complète vos actualités Arsenal Média. Passez une bonne journée sur nos ondes.
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6: Ça passait tellement vite le temps, alors déjà rendu à la dernière heure de votre Country Club en cette dernière journée du mois de septembre. Imaginez-vous donc, on va entamer le mois d'octobre dès demain, incroyable mais vrai. Ça commence à sentir en plus, de plus en plus, la fête de l'Halloween. Quelques décorations commencent à faire leur apparition sur les terrains de plusieurs demeures ici à Mégantic. On parle de sport. Le Canadien l'ont emporté hier 3-2 face au Maple Leaf de Toronto. Et c'est quand le prochain match pour les hommes de Martin Saint-Louis? Ça va se faire ce samedi 19h, alors qu'ils vont croiser l'affaire face au Penguin de Pittsburgh. Salutations, demande spéciale, vœux d'anniversaire. Texte-moi encore, appelle-moi 873-300-95 70.

Donc aujourd'hui, pour la dernière du mois de septembre, alternance de soleil de nuages avec 18, dégagement prévu pour ce soir et cette nuit avec 10. Demain, un beau jeudi qui nous attend avec en plus la première du mois d'octobre avec du soleil 25 et midex 29. Ça se gâte pour vendredi, pluie intermittente avec 17 et retour du soleil pour samedi avec 16. 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Alors ce matin, les mercures indiquent présentement 12. Voici le duo de l'heure. I can't love you anymore. C'est qui chante ça? Eh bien, c'est Ella Langley et Morgan Wallen.

Ian. Puis là, mais on est comme gentil d'avoir quelque chose de nouveau de sa part. On attend d'autres également en collaboration parce que c'était un album assez magistral. Merci. Lorsque ça a été lancé, ça fait déjà 2 ans. Alors, Post Malone qui a chanté avec Blake Shelton, Pour Me a Drink dans votre réveil de ce mercredi matin. Au son de la vibe New Country partout à travers la province. Est-ce que vous êtes propriétaire de chiens? La réponse est oui. Ben voilà. Bonne nouvelle pour le chanteur américain John Pardee qui est maintenant devenu propriétaire d'un tout nouveau petit chiot. Oh, c'est de toute beauté. Alors, allez voir ces belles photos tellement craquantes sur ses réseaux sociaux. Donc, nouvellement propriétaire d'un beau petit chiot. Oh, les nuits seront courtes pour les prochains jours. Pour John Pardee, voilà qu'un petit potin dans votre mercredi matin au son de la meilleure musique country. Alors, pour cette dernière journée du mois de septembre, en plus de monde prévoit une très, très belle journée d'été. Ouais, on en profitera. Voici No Hard Feeling avec Hall Dominion. 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

succès de l'heure qui met en vedette Riley Green avec Think As You Drunk. On sait qu'il va bien sûr entamer sa grande tournée américaine That Just Me à compter du mois d'avril prochain avec en plus un passage au Canada, le camp de 4 dates. Et là, tu te dis, hey, ce serait vraiment trippant de le voir peut-être un passage à Montréal ou encore à Québec en 2027 avec son plus récent concert. On lance ça dans l'air et peut-être que l'univers va nous répondre avec de façon positive en disant, ben oui, Riley Green va faire un détour au Québec. Alors, bien sûr, ça reste à confirmer pour les prochaine semaine, mais ce serait quand même vraiment très, très, très malade. Et en parlant toujours de Riley Green, on est ressorti quand même au courant des dernières heures sur le web des photos de Riley Green en boxer. Parce que vous rappelez-vous qu'en 2023, il était porte-parole d'une marque de sous-vêtements pour hommes, Gildan. Donc, bien sûr, il promouvoit les boxers pour hommes très, très, très tendance. On pouvait le voir en chess avec ses boxers vraiment très, très, très sexy. Mettre en avant-plan, bien sûr, ses attributs masculins pour la cause et pour vendre également des sous-vêtements. Il disait peut-être qu'on pourrait porter des sous-vêtements de Riley Green en tant que gars. Parce qu'on sait que maintenant, c'est rendu la grande tendance hein, chez les gars, quand même, les cowboys, de s'associer maintenant avec des grands noms de la chanson country pour porter fièrement leurs vêtements. C'est le cas, entre autres, de Jason Aldean qui s'est associé avec Walmart, Zac Top avec Kim Ranch, également aussi George Strait avec Wrangler. Donc maintenant, on peut porter fièrement les sous-vêtements Riley Green, les gars. Pourquoi pas être vraiment très, très in? Mais là, il n'y a pas sa face sur le devant. Ben non, mesdames, vous serez vraiment très déçus. Mais du moins, des beaux boxeurs cowboy, des beaux boxeurs country, bien sûr, de la marque de Riley Green, voilà. Il y en a pour tous les goûts, pour tous les âges maintenant dans le domaine de la mode masculine, dans le domaine de la musique country. Ah ben là, je vous l'annonçais en primeur la semaine passée, cette rumeur disant qu'il était en amour avec une certaine Ella Langley, mais là, il reste juste à savoir si c'est vrai ou faux cette rumeur-là. C'est pas été confirmé encore de la part des deux comparses. Alors voici maintenant Tyka Whitmore qui semble-t-il sera en amour avec Ella Langley. Le voici avec sa plus récente...

0: proche de leur retour à la maison par excellence. C'est chez nous entre 14h et 18h. Et en plus, dans le Rush, on vous propose à compter de 15h le top 3, les trois chansons les plus populaires au courant des dernières heures. Chez Stallsman Truck, voici maintenant Matt Lang.
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1: On revient ce matin également sur le fameux hit de l'année 2026, c'est Chosen Texas de Ella Langley. Ben oui, on sait qu'elle a battu le record détenu par Mariah Carey pour All I Want for Christmas is You. Alors, comme étant la chanson qui a demeuré le plus longtemps au top 100 du Billboard américain, c'est vraiment assez incroyable. Pendant plus de 20 semaines à la pole position pour Chosen Texas de Ella Langley. Mais là, on se posait tous et toute la question suivante, à savoir combien ça peut lui rapporter dans son compte en banque un méga hit planétaire comme celui-ci, écrit et composé par Miranda Lambert. Et bien, semble-t-il que d'après les plus récentes données, ça lui aurait rapporté 13,5 millions de dollars, cette chanson-là, Chosen Texas, qui est devenue un méga hit planétaire au courant des derniers mois. Le voilà, ça fait du bien quand même au compte en banque, comme 13,5 millions de plus. On ne crachera pas là-dessus, bien sûr, en ce temps de l'inflation, n'est-ce pas? On s'informe dans un instant.
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5: Bon mercredi, ici Louis-Philippe Arnoirel. Alors que les partis sont dans la dernière ligne droite de la campagne, les chefs ont commencé à cibler certaines tranches de l'électorat afin de les inviter à se ranger derrière eux hier. La chef de la coalition Avenir Québec, Christine Fréchette, mise sur les indécis dans l'espoir que sa formation évite la disparition le soir du 5 octobre. La porte-parole de Québec solidaire, Ruba Gazal, a pour sa part courtisé les jeunes en présentant son parti comme celui qui défendra la social-démocratie contre l'austérité. Le chef du Parti québécois, Paul Saint-Pierre Plamondon, s'est retrouvé à expliquer sa position sur l'avenir de Santé Québec. Le chef libéral, Charles Milliard, s'est avancé sur la question de la laïcité de l'État, s'engageant à maintenir la loi 94, interdisant le port de signes religieux chez le personnel dans les écoles. Le chef du Parti conservateur, Éric Duhaime, a finalement présenté des propositions en matière de justice et sécurité publique. Le premier ministre Mark Carney a mentionné hier qu'il n'a pas l'intention d'exercer de nouvelles pressions commerciales sur les États-Unis. En point de presse, il a indiqué que le Canada n'avait pas l'intention d'aggraver la guerre commerciale tout en précisant qu'il n'excluait aucune possibilité. Hier, le président américain Donald Trump a intensifié la guerre commerciale alors que ses interdictions totales d'importation de certains produits canadiens sont entrées en vigueur. Et pour terminer, pour la 5e année consécutive, les Canadiens célébreront aujourd'hui la Journée nationale de la vérité et de la réconciliation. Cette journée rend hommage aux survivants des pensionnats pour enfants autochtones et à ceux qui ne sont jamais rentrés chez eux. CBC Radio-Canada, APTN et le Centre national pour la vérité et la réconciliation organisent leur événement annuel « Se souvenir des enfants » sur la colline du Parlement. Au cours de cette cérémonie de 90 minutes, des survivants des pensionnats, des aînés et des dirigeants autochtones prendront la parole. Les participants sont invités à apporter une paire de chaussures d'enfants à déposer devant la scène afin de rendre hommage aux enfants qui ont fréquenté les pensionnats. C'est ce qui complète vos actualités Arsenal Média. Passez une bonne journée sur nos ondes.
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7: Aujourd'hui, c'est alternance de soleil de nuages avec 18, dégagement prévu pour ce soir et cette nuit avec 10. Demain, un beau jeudi qui nous attend sous le soleil avec 25, humidex 29. Pluie intermittente pour vendredi avec 17 et samedi, soleil avec 16. 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Alors, ce matin, le mercure indique présentement 13.
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Il a complété au courant du dernier week-end sa grande tournée estivale Fall Throttle Talk, a remporté un important succès. En plus, celui qui assumait la première partie de sa grande tournée estivale, Chase Matthews, a fait un beau cadeau à Jason en fin de semaine pour le remercier de sa confiance. Donc, lui a fait bien sûr remis en fin de semaine une Pontiac Vintage 1968 qui s'est procurée sur Marketplace. Alors, Jason ne s'attendait jamais et non jamais à recevoir un cadeau aussi magistral que ça. Une Pontiac Vintage 1968. Un beau geste de la part de Chase envers Jason Aldean. Voici Josh Ross.

0: Tantôt, je te parlais que Jason Aldean a mis fin le week-end dernier à sa grande tournée estivale Full Throttle Tour. Et c'est également le cas aussi de ce grand nom de la chanson country américaine. Le grand Tim McGraw aussi a mis fin à sa grande tournée estivale Palm Shop Guitar avec 33 dates à son agenda au courant des 4 derniers mois à travers les États-Unis. Ben là, ben, prochaine étape pour lui dans sa carrière. Il sera intronisé, bien sûr, au Country Music Hall of Fame. Et quand, bien bientôt, ça va se passer cette grande intronisation-là le 18 octobre prochain. Donc, un bel honneur et grandement mérité pour le grand Tim McGraw. À venir dans quelques secondes, Luke Bryan qui chante avec George Burge leur hit Ride, Ride, Ride.
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un bon rythme dansant dans votre country club à quelques minutes de la ride musicale que je vous propose entre 9 et 10h30 avec Greenwoods avec Tempête à la fin du mois de juillet. Elle avait effectué un beau retour sur la scène musicale country américaine, notre chère Shania Twain, en nous proposant un nouvel album Little Miss Twain. Je peux vous dire une chose jusqu'à maintenant, les réactions sont pas très très fortes de vous, cher public. Et là, ben, ça donne une petite déception quand même dans l'univers qui entoure Shania Twain. Donc, pour l'occasion, pour donner un petit boost de plus à vous, chers fans, de dire « Ah, oh, ben on va porter attention peut-être à cette nouvelle chanson devenue maintenant accrocheuse avec le temps. Sait-on jamais. On évolue en tant qu'être humain. Donc, on va sortir à notre grand bonheur vendredi 5 nouvelles chansons exclusives qui seront mises en vente sur le web et bien sûr sur les différentes plateformes de Shania Twain. Tirées de son plus récent album, Little Miss Twain. Vous les retrouverez pas là-dessus. C'est vraiment en exclusivité sur le web. Voilà. Pour les fans de cette chanteuse canadienne qui a vraiment la cote dans votre cœur, mais des fois on tente de faire le même succès qu'à l'époque lorsqu'elle était vraiment sur le high avec Hop là. Mais il faut mettre davantage de travail, des bouchées doubles pour vous reconquérir le cœur quand même avec sa musique qui n'est pas aussi efficace qu'à l'époque en 2026, notre chère Shania Twain. Donc bonne chance pour ces nouvelles chansons qui seront lancées à compter de ce vendredi. Funkies and Wallet, voici Lenny Wilson avec John Mayer.

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1: Je vous souhaite à tous et à toutes un agréable mercredi au son de la meilleure musique New Country pour ceux et celles qui nous quittent pour se rendre au travail, encore pour vous rendre à votre rendez-vous de la semaine. Sait-on jamais? Hein? Ben oui, vous avez le droit de faire ça, de penser à vous. Et pour les autres qui poursuivaient avec moi jusqu'à midi, ben on commence de très, très belle façon, comme vous savez si bien, la 9e heure. Hein? Ouais, en vous proposant une belle ride musicale avec qui je commence. Est-ce que je vous le dis? Ben non, hey, je ferai pas ce suspense-là. Je veux pas briser le suspense. Non. On se reparle dans quelques instants pour la belle vibe musicale. Restez bien branchés chez nous.
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1: Je vous souhaite un bon mercredi avant-midi, dernière journée du mois de septembre. Alors, tellement content de vous retrouver. Danny Côté qui reprend sa place côté animation, la vibe New Country jusqu'à midi. Et c'est le fun, l'échange qu'on fait entre vous et moi jour après jour, soit via téléphone ou encore par le texto au 873-300-9570. Je veux souhaiter un bon mercredi avant-midi à Serge Lalancette, Sonia Rousseau et Pierre-Luc Larochelle qui m'ont texté. Alors, bon mercredi. Chers tripeux et tripeuses de bonne musique New Country. D'ici à 10h30, tu auras la chance d'entendre entre autres la musique de Riley Green, de Sarah Dufour, de Taylor Swift, de Cameron Whitcombs, de Laurence Saint-Martin. On commence cette belle ride musicale en ce mercredi milieu de semaine avec Morgan Wallen. Et quel bonheur de vous savoir là.

les plus grands noms, les plus grands hits et country, ben c'est chez nous que vous les entendez 24 heures sur 24, 7 jours sur 7. A-t-il besoin de présentation, mes amis? La réponse est non. Qui s'agit-il? Qui vient de chanter? C'est le quiz du jour. Alors, c'est Luke Combs avec She's Got the Best of Me à la Verbe New Country en ce mercredi. Toi qui es présentement en mode travail, t'es présentement sur la route ou encore en mode congé. On est ensemble jusqu'à midi. Voici maintenant Taylor Swift.

0: Vous savez comment elle a une énergie assez incroyable, là, de savoir qu'elle se retrouve à la pole position des meilleures ventes d'albums présentement au Québec. Elle capote sa vie, comme elle le dit si bien. Alors, c'est Sarah Dufour qui a chanté dans le temps, et je te le dis, procure-toi son plus récent album, son quatrième en carrière, Dolbo Mistassini, qui a été lancé le vendredi 18 septembre dernier. Elle va partir en tournée à travers le Québec en salle de spectacle à compter du mois de janvier prochain. Elle chante sa chanson « Change My Mind ». Voici maintenant Riley Green à la Ride Musicale.
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demain, étape importante pour ce chanteur qui va faire son grand lancement d'album, troisième en carrière pour lui, pour Francis de Grand Prix, qui a chanté son hit Dollar chez nous, Si j'avais su, qui se retrouve en plus au top 30 du Grand Décompte qu'on vous propose tous les samedis avant midi, entre 8h et 10h avec mon collègue Maxime Tremblay. Alors, c'est un rendez-vous de ne pas manquer. Donc, bon succès pour notre cher Francis de Grand Prix avec son troisième album. Ça valait la peine. Voici maintenant Phil G. Smith.

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1: Ici Michel Scarpino. Pour la cinquième année consécutive, les Canadiens de tout le pays célèbrent la Journée nationale de la vérité et de la réconciliation en hommage aux survivants des pensionnats pour enfants autochtones et à ceux qui ne sont jamais rentrés chez eux. Alors que les partis sont dans la dernière ligne droite de la campagne, les chefs ont commencé à cibler certaines tranches de l'électorat afin de les inviter à se ranger derrière eux. La chef de la CAQ, Christine Fréchette, mise sur les indécis. La porte-parole de Québec solidaire, Ruba Gazal, a pour sa part courtisé les jeunes. Le chef du Parti québécois, Paul-Saint-Pierre Plamondon, s'est retrouvé expliquer sa position sur l'avenir de Santé Québec. Le chef libéral Charles Milliard s'est avancé sur la question de la laïcité de l'État, s'engageant à maintenir la loi 94. Et puis le chef conservateur Éric Duhaime a présenté des propositions en matière de justice et de sécurité publique. C'était vos actualités Arsenal Média.
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Jusqu'à 10h30, on prend une belle ride musicale au son des bons gros hits New Country avec Phil Leclerc et Sir Pathétique qui ont chanté Déconnecté. Grande nouvelle assez révélatrice qui nous touche vraiment le cœur, c'est qu'on a appris au courant des dernières heures que le guitariste de la formation américaine Lady A, Charles Kelly, est atteint d'un cancer du sang rare. Donc, il se concentrera maintenant sur, bien sûr, sa remise en santé et son combat contre le cancer pour les prochaines semaines. Donc, on ne pourra pas le voir, bien sûr, performer avec ses acolytes sur les grandes scènes américaines pour les prochaines semaines. Donc, bonne concentration sur ta santé. Notre cher Charles Kelly, guitariste de la formation américaine Lady A. Nous chante sa bombe de l'air tellement accrocheuse, Kingdom of Fears. Voici maintenant Cameron Whitcomb's.

0: Ride musical de ce mercredi a été complété par Justin Roy qui nous a chanté « L'hiver m'a magané ». Est-ce que l'hiver dernier vous a magané? Tu dis « Ah, cette année, là, je vais me prendre à l'avance. Je réserve déjà mon déneigeur pour pas avoir à ouvrir la cour à chaque semaine avec les nombreuses tempêtes de neige qu'on prévoit peut-être pour l'hiver prochain. » Tu dis « Hey, Denis, t'es prévenu toi ce matin. » Non, mais quand même, des fois, on prévoit le coup. Alors voilà, est-ce que ton balai à neige est maintenant dans ta voiture, encore même ton grattoir, ou encore as-tu déjà pris ton rendez-vous pour l'installation de tes pneus d'hiver qui va arriver à grands pas? Faut pas attendre la dernière minute, là. Non, faut s'y prendre à l'avance. Alors appelez les gens des garagistes de votre coin pour bien sûr faire la réservation de votre plage horaire pour l'installation de vos pneus d'hiver. Je vous dis ça comme ça, petit conseil de votre animateur. Moi, je l'ai pas encore fait, donc je suis pas la figure bien sûr à suivre. Vraiment, vraiment pas. Quelques messages et au détour, qu'est-ce qui vous attend? Ben c'est sûr, la meilleure musique New Country. Restez bien branchés.
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Mon collègue Sylvain Caron t'attend tantôt entre midi et 13h pour le lunch 100% Québec auquel la musique country d'ici est en vedette et en plus aux environs de midi à 50, on vous propose le top 3, les 3 chansons francophones les plus demandées au courant des dernières minutes, des dernières heures au 873-300 à 95-70. Voici Coetzel avec Jesse Murph, High Road.

0: Bonne nouvelle pour le band le plus sur le party au Québec qu'on apprécie beaucoup, beaucoup, beaucoup. Le groupe Lendemain de veille qu'on a annoncé au courant des dernières heures qui vont faire une deuxième tournée en France en moins d'un an pour bien sûr aller faire la fête avec les Français et Françaises au mois de décembre prochain. Donc, 5 nouveaux spectacles à leur agenda pour décembre prochain. Donc, voilà pour cette toute bonne nouvelle concernant bien sûr Lendemain de veille qui seront de retour en France en décembre prochain. Classe moyenne chante avec Orange Lessard. Voici Je t'en vacances.
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1: On a lancé il y a quelques semaines quand même des poupées à l'effigie de la regrettée chanteuse country américaine Dolly Parton. Et dans quelques jours, on va procéder au lancement du café à l'effigie toujours de cette regrettée chanteuse Dolly Parton, que je vous rappelle, nous a quitté le 25 août dernier à l'âge de 80 ans. Donc, bien sûr, le café en cup sera bien sûr en vedette, le Dolly Parton Cup qui sera lancé dans quelques jours avec en plus une grande campagne publicitaire auquel on pourra voir vraiment en chair et en os la regrettée chanteuse. Ça risque d'être un moment assez touchant quand même de la voir performer également dans nos écrans de télévision pour cette grande campagne publicitaire entourant bien sûr la vente de ses cups de café à son effigie, à le regretter, à Dolly Parton. Donc vraiment toute une marque de marketing autour d'elle depuis son décès, c'est assez incroyable. Donc elle nous a marqué vraiment à tout à jamais, cette grande dame qui nous a quitté, je vous rappelle, le 25 août dernier, la regrettée chanteuse Dolly Parton. À venir au détour de ces quelques messages, la musique de Lou Combs, et passe un bon mercredi.
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3: Ici Michel Scarpino. Pour la cinquième année consécutive, les Canadiens de tout le pays célèbrent la Journée nationale de la vérité et de la réconciliation en hommage aux survivants des pensionnats pour enfants autochtones et à ceux qui ne sont jamais rentrés chez eux. Alors que les partis sont dans la dernière ligne droite de la campagne, les chefs ont commencé à cibler certaines tranches de l'électorat afin de les inviter à se ranger derrière eux. La chef de la CAQ, Christine Fréchette, mise sur les indécis. La porte-parole de Québec solidaire, Ruba Gazal, a pour sa part courtisé les jeunes. Le chef du Parti québécois, Paul-Saint-Pierre Plamondon, s'est retrouvé expliquer sa position sur l'avenir de Santé Québec. Le chef libéral Charles Milliard s'est avancé sur la question de la laïcité de l'État, s'engageant à maintenir la loi 94. Et puis le chef conservateur Éric Duhaime a présenté des propositions en matière de justice et de sécurité publique. C'était vos actualités Arsenal Média.
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C'est Anthony Godette qui vient de chanter à la Verbe New York Country avec une petite bière. Avez-vous hâte à la période du temps des fêtes? Si tu as commencé à faire ton magasinage du temps des fêtes et même dans certains magasins à grande surface, on commence déjà à mettre en place les décorations de Noël. Donc, à surveiller en plus à compter du mois de novembre, il y a deux chanteurs de la Beauce qui allient leur voix pour lancer une toute nouvelle chanson du temps des fêtes. En parlant de qui? En parlant de Phil Lauzon et de Bernard Gagné. Tu te dis, hey, c'est vrai, c'est faux cette affaire-là? Il nous titille depuis quelques jours de maintenant sur leurs réseaux sociaux. Voici Zach John King.

0: Une autre super séquence de compléter avec Doug Saint-Louis avec Cruise Control. Et cette chanson, en passant, se retrouve sur son premier album, Rien à battre, et qui célèbre en plus un an d'existence dans le paysage musical New Country Franco. Et ce soir, étape importante pour ce chanteur québécois. Il va faire sa grande rentrée montréalaise au cabaret du Lion d'Or. Là, pour mettre, bien sûr, faire la fête avec lui, ça se passe, ce soir. Et en plus, il va partir en grande tournée à travers le Québec au courant des prochaines semaines. Alors, pour tout savoir sur ses prochaines dates de spectacle en salle à travers le Québec, visite son site internet le dougsaintlouis.com. Et là, je te dis, en tant que dans le domaine de la musique country, ça fait pas toujours la faute de tout le monde d'avoir maintenant de la pop. Donc, soit qu'on aime ou soit qu'on n'aime pas la musique de Doug Saint-Louis qu'on s'est offert au courant des derniers instants. Je vous rappelle qu'on est ensemble jusqu'à midi pour par la suite, entre midi et 13h, c'est le lunch 100% Québec. Et qu'est-ce qui t'attend au détour? Mumford & Sons avec Chris Stapleton qui vont chanter leur belle balade. Et c'est ce qui t'attend au détour. Restez là.
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Le projet musical Grand Ours avec Honor Bar. Combien vous pensez que ça a rapporté de sous dans le compte en banque de Ella Langley? Son méga hit planétaire des derniers mois, Chosen Texas, d'après les plus récentes données, elle aurait empoché 13,5 millions de dollars juste avec une chanson. C'est assez capoté, merci. Celle qui a bien sûr écrite et composé les paroles et la musique de cette chanson-là, c'est Miranda Lambert qui va nous proposer aussi, à compter de ce vendredi justement, aussi une collaboration avec sa grande chum, Ella Langley. Donc, ça reste bien sûr à suivre à quoi ça ressemble musicalement parlant. On va s'en parler, ça c'est sûr, sûr, sûr. Vendredi à matin, I Can't Love You Anymore. Voici Ella Langley et Morgan Wallen à la vibe New Country.

La balade de l'alcoolique avec David Pinault. Bonheur de lunch. Bon mercredi. Un gros merci d'avoir trippé avec moi depuis 6 heures. Je serai de retour au micro de Hit Country tantôt entre 18h et 19h pour l'animation du top 6 à 6. Sylvain Caron prend la relève. Bonheur de lunch et on se dit à tantôt 18h.

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4: Bonjour, ici Boris Chassaigne. Les Canadiens de tout le pays marquent aujourd'hui pour la 5e année consécutive la Journée nationale de la vérité et de la réconciliation. Cette journée vise à rendre hommage aux survivants des pensionnats pour enfants autochtones et à ceux qui ne sont jamais rentrés chez eux. Dans un communiqué, le premier ministre Mark Carney a souligné que le gouvernement œuvre à éliminer les inégalités de longue date dans les communautés autochtones. Il y a moins de 3 semaines de référendum sur la séparation de l'Alberta. Le chef du Parti conservateur fédéral, Pierre Poilievre, s'est adressé aux Albertains pour les convaincre de rester au sein d'un Canada uni. Il a aussi pris quelques instants pour s'adresser en français aux jeunes du Québec. Son parti veillera, dit-il, à ce que les jeunes Québécois puissent s'épanouir en misant sur les forces de la Confédération. C'était vos manchettes.
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7: Et on célèbre à la Mégantique, bien sûr, la musique country avec Sylvain Caron qui vous retrouve. Comment ça va? Bon midi, bonne heure de lunch avec votre lunch 100% Québec. Le nom le mentionne, hein, 60 minutes de musique country francophone avec cette rencontre électorale avec les candidats de Mégantique. Ça va se faire demain jeudi entre 18h30 et 20h dans la salle Le Chevalier sur la rue Frontenac à Lac-Mégantique. Donc, on vous invite à aller faire un tour de ce côté-là. Pour les détails météo, ben, ça se présente de belle façon avec, et quand même demain, écoutez, c'est pas des farces, là. Et un peu partout à travers le Québec, on devrait atteindre des maximums aux alentours des 25. Hey, l'humidex à 29 demain chez nous. Puis le maximum à 18 n'est pas vilain non plus pour aujourd'hui avec une magnifique journée à bord de la vibe New Country. À Lac-Mégantic, le niveau 106.7 Hit Country. Et ça débute avec les deux frères et la chanson Nirvana. Sylvain Caron qui vous souhaite de passer un bon midi.

Elle vient à peine de lancer son tout nouvel album Démaquillé, la belle Chloé Leclerc, mini-album qui a été donc lancé avec la collaboration, ben oui, d'un des membres des deux frères, Sonny Carouette, qui était là pour l'accompagner à la guitare. Un beau succès pour la belle Chloé Leclerc. Des extraits qui seront à entendre, bien sûr, chez nous sur Red Country, et on laisse la place à Gab Forêt.

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1: Alors que celui qui est à venir dans quelques instants pour la portion musicale est très occupé par les temps qui courent, de bonnes nouvelles également dans son cas. Première nomination au Gala de la Disque. Beaucoup de succès pour sa musique et il collabore aussi avec d'autres artistes à des nouvelles chansons. C'est le cas de Rhymes avec cette belle chanson « Rien de plus beau » qui est actuellement disponible sur toutes les plateformes. Donc, Arpin Lépine, qui fait flèche de tout bois par les temps qui courent. Et on va vous le faire entendre dans quelques instants sur la vibe New Country, le nouveau Hill Country, avec sa chanson « Chance ». Et Ariane Simard est en réserve musicale. Bon midi pour ce mercredi sur la vibe New Country.
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1: Elle était de passage de cela quelques jours à peine dans nos studios de Québec avec l'entrevue qui est disponible sur le site internet du hitcountry.com. Ariane Simard en vedette musicale. Notre midi se poursuit de belle façon. Hein? Entre deux bouchées, on va digérer avec l'endemain de veille.

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1: C'est à surveiller dans quelques instants pour le top 3. Il aurait pu en faire partie parce que sa chanson Le Bon Choix connaît un bon succès. D'ailleurs, au cours des prochains jours, vendredi, une nouvelle chanson à chaque année sera lancée pour Gabriel Fredette qu'on vous fait entendre en musique dès maintenant. Par la suite, on y va officiellement avec le top 3.
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2: C'est pas compliqué, son album Adelbo Mistassini, l'album le plus vendu au Québec au cours des derniers jours. C'est pas une surprise de ce côté-là, sa musique est tellement bonne. D'ailleurs, il y a un projet qui s'ajoute dans son cas. On pourra y revenir au cours des prochains instants, mais pour le moment, tout comme notre lunch du midi, savourons sa musique sur la vibe New Country. Sarah Dufour, dans le temps, numéro 3 de notre top 3 de cette journée du mercredi.

La belle Sarah Dufour qui a tous les talents, même celle de co-animatrice, parce que on a une toute nouvelle émission sur la même fréquence qui sera présentée à Radio-Canada au printemps 2027 à la télé. Elle va co-animer le tout avec Brian O'Day et les enregistrements vont se faire un peu partout d'ailleurs à travers le Québec dès cet automne. Ce sera à surveiller de ce côté-là. Elle, c'est ma prochaine invitée de mon balado On Jase Country qui sera présentée demain sur le site internet dudecountry.com, toujours aussi sympathique. Ça va la Jade, à qui, avec Marie-Mé, propose ce gros succès en numéro 2.

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1: Numéro 1 du jour avec la formation Blue Ridge Band, qui peuvent compter d'ailleurs sur la belle collaboration de Francis de Grandpré. Ben oui, encore Francis de Grandpré dans des belles collaborations. Rien pour m'arrêter, chanson qui est disponible depuis vendredi dernier. Mais on va vous les faire entendre pour ce qui est du Blue Ridge Band avec leur version française. Loving You Is Easy, qui est au numéro 1 de notre top 3 de la vibe New Country.

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1: Et j'ai oublié de vous mentionner qu'on a aujourd'hui sur le site internet jadecountry.com notre chronique habituelle avec Dominique Lalande, Jolly Country, amateur de Lucky Luke. Ouais, il y a un petit quelque chose à découvrir dès maintenant sur le site internet jadecountry.com. On vous invite à écouter le tout. Avec, bien sûr, on vous invite aussi à demeurer des nôtres parce que, bon, on termine notre midi tranquillement, pas vite, mais on repart de plus belle avec une portion non-stop musicale country parce que vous êtes sur la vibe New Country. Sylvain Caron qui vous souhaite de passer de bons moments demain, notre rendez-vous habituel à compter de midi sur la vibe New Country. Votre nouveau El Country et bon début d'après-midi tout le monde. À demain. Bye-bye.

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2: Bonjour, ici Brice Chassagne. Les Canadiens de tout le pays marquent aujourd'hui pour la 5e année consécutive la Journée nationale de la vérité et de la réconciliation. Cette journée vise à rendre hommage aux survivants des pensionnats pour enfants autochtones et à ceux qui ne sont jamais rentrés chez eux. Dans un communiqué, le premier ministre Mark Carney a souligné que le gouvernement œuvre à éliminer les inégalités de longue date dans les communautés autochtones. Il y a moins de 3 semaines de référendum sur la séparation de l'Alberta, le chef du Parti conservateur fédéral, Pierre Poilievre, s'est adressé aux Albertains pour les convaincre de rester au sein d'un Canada uni. Il a aussi pris quelques instants pour s'adresser en français aux jeunes du Québec. Son parti veillera, dit-il, à ce que les jeunes Québécois puissent s'épanouir en misant sur les forces de la Confédération. C'était vos manchettes.
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3: Ici Michel Scarpino, la directrice générale de la Sûreté du Québec, Joanne Beausoleil, a annoncé son départ à la retraite. Madame Beausoleil tient les rênes du corps policier provincial depuis 7 ans et elle quittera ses fonctions le 17 mars prochain. Le Canada manque à ses obligations juridiques internationales par son refus d'enquêter en profondeur sur les crimes dont ont été victimes les enfants autochtones soumis au système de pensionnat pour autochtones, a tranché le Tribunal permanent des peuples. Le Tribunal d'opinion indépendant voit également un manquement dans le fait de ne pas punir les auteurs de ces crimes. Et puis pour la 6e année consécutive est soulignée la Journée nationale de la vérité et de la réconciliation. Cette journée vise à rendre hommage aux survivants des pensionnats pour enfants autochtones et à ceux qui ne sont jamais rentrés chez eux. C'était vos actualités Arsenal Média.
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6: Bon mercredi, Mégantic. Manon, qui s'installe avec toi dans le rush jusqu'à 18h? Le Canadien a commencé sa saison exactement comme on voulait hier soir. Il y a un service fédéral chez nous qui est fermé aujourd'hui. Une toute nouvelle équipe de baseball de la région commence déjà à faire pas mal de chemin. Et Miranda Lambert vient de trouver une façon de te faire entrer dans un show qui était pourtant sold out. Entre tout ça et le reste, on a évidemment l'excellente musique country. On débute avec un montage. Lonely Roll avec MGK et Jelly Roll.

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1: Info pratique hein, pour vous éviter un déplacement. Le Centre Service Canada à Mégantic est fermé. C'est la Journée nationale de la vérité et de la réconciliation, qui est donc un jour férié au fédéral. Donc, si vous aviez prévu passer pour un dossier d'assurance-emploi, de pension ou autre, eh bien, vous allez devoir garder ça pour une autre journée. Les services en ligne, eux, restent accessibles. Et ça, bien évidemment, c'est le genre d'informations dont tu as besoin. Il y a même le bureau de poste qui ne sera pas

0: Ça a bien débuté hein, pour le Canadien. Le Canadien a ouvert sa saison avec une victoire de 3-2 contre Toronto. Josh Anderson, Alexandre Carrier ont chacun récolté un but et une passe. Zachary Bolduc a aussi marqué et Jacob Debèche a arrêté 25 tirs. Carrier a finalement inscrit le but gagnant. Alors oui, c'est un match sur 84. On va pas réserver la parade tout de suite, mais commencer la saison en battant Toronto chez eux, disons qu'on va prendre ça sans trop argumenter, hein. On va poursuivre en musique avec Francis de Grandpré et Bang Bang sur la vibe New Country Mégantic, le 106.7 Hit Country.
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1: Ben là, techniquement, c'est ta dernière chance si t'as dit que t'allais le faire en septembre. Ouais, peu importe ce que c'était, le vider un tiroir, aller porter quelque chose. Eh bien, c'est aujourd'hui le dernier jour de septembre, mon cher ou ma chère. Tu peux également tout simplement dire, ben, je vais le faire en octobre. Tu vois? Problème réglé. Merci d'avoir choisi le Roche, Manon, avec toi jusqu'à 18h.
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0: Le Soro Senior débute sa saison ce vendredi du côté du centre sportif. Il reçoit Princeville. Le match est prévu à 20h30. Le Soro arrive comme champion en titre de la Ligue régionale, mais son début de saison a été plus compliqué avec une défaite de 7-5 contre Saint-Cyril vendredi dernier. Alors vendredi, retour devant son monde, puis une bonne occasion de partir ça du bon bord. Le hockey senior arrive officiellement à Mégantic pour cette nouvelle saison. Morgan Wallen s'en vient avec Don't We sur la vibe New Country Mégantic, le 106.7 It Country.
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Je te rappelle simplement, tu rappelles comme ça, Mégantic, il n'y a pas de bingo hein, ce soir au profit de la Fondation Maison la 5e saison suite évidemment à l'incendie de la semaine dernière. Lorsqu'on aura évidemment plus d'informations à ce sujet-là, chose qui devrait être quand même assez prochainement, eh bien, je vous tiendrai au courant dès que nous en saurons davantage. On enchaîne avec Kevin Powers et Shaboozy avec Move On sur la vibe New Country Mégantic, le 106.7 It Country.

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1: Je te rappelle que demain, du côté de la salle Les Chevaliers sur la rue Frontenac, à 18h30, aura lieu une rencontre électorale avec les 5 principaux partis, donc les 5 candidats de Mégantic. Les portes du Chevalier ouvriront à 18h. On vous attend en grand nombre.

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1: À venir dans le Rush. Un bulletin d'information, question de se garder informé. Toujours méga important, ça. Également, on parlera météo. Donc, qu'est-ce qui s'en vient pour ce soir, cette nuit et demain? Évidemment, on aura notre top 3 à 3. Je t'en dis pas plus, je te laisse découvrir nos trois chansons de la journée dans les prochaines minutes.
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5: Ici Michel Scarpino, la directrice générale de la Sûreté du Québec, Joanne Beausoleil, a annoncé son départ à la retraite. Madame Beausoleil tient les rênes du corps policier provincial depuis 7 ans et elle quittera ses fonctions le 17 mars prochain. Le Canada manque à ses obligations juridiques internationales par son refus d'enquêter en profondeur sur les crimes dont ont été victimes les enfants autochtones soumis au système de pensionnat pour autochtones, a tranché le Tribunal permanent des peuples. Le Tribunal d'opinion indépendant voit également un manquement dans le fait de ne pas punir les auteurs de ces crimes. Et puis pour la 6e année consécutive et souligner la Journée nationale de la vérité et de la réconciliation, cette journée vise à rendre hommage aux survivants des pensionnats pour enfants autochtones et à ceux qui ne sont jamais rentrés chez eux. C'était vos actualités Arsenal Média.
1: Eh bien, pour ce qui est de la météo, Mégantique, c'est dégagé pour... ça va se dégager, en fait, tard ce soir, avec un minimum de 10. Demain, jeudi 1er octobre, attache ta tuque, mais t'auras pas besoin de la mettre. On parle d'une journée plutôt ensoleillée avec un maximum à 25 et un humidex à 29.
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1: C'est pas terminé ce Rush, évidemment. On est ensemble jusqu'à 18h. On a encore une belle heure bien remplie avec, évidemment, notre top 3 à 3 qui s'amène. Une activité toute simple à faire vendredi du côté de la médiathèque Nelly Arcan. J'ai un rappel alimentaire à vérifier dans vos collations. Et Brian Martin vient de parler assez ouvertement de ce qu'il mettra dans son prochain album. Et tantôt, je veux savoir quelle affaire vous gardez chez vous, alors que franchement, vous savez très bien que vous vous en servirez plus jamais, mais comme dans jamais, jamais. Alors, on règle ça tout d'abord avec notre top 3 à 3!
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1: Et aujourd'hui, pour ouvrir notre classement, c'est Cameron Whitcomb en troisième position avec Kingdom of Fear. Voilà, sur la vibe New Country à Mégantic. Le 106.7 It Country.

Et là, c'était Jelly Roll qu'on s'est offert en fait avec Hands Up. Aujourd'hui, il prend donc la deuxième position de notre top 3 à 3. Il en reste juste une devant lui et je vous la laisse découvrir à l'instant sur la vibe New Country Amigantique. Le 106.7 Hit Country.

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1: Eh oui, notre numéro 1. Aujourd'hui, c'était Max McNown avec World Change Me. Jelly Roll a pris la deuxième position.

position avec Hands Up. Cameron Whitcomb, troisième avec Kingdom of Fear. Ce qui règle donc notre top 3 à 3 pour aujourd'hui sur la vibe New Country à Mégantic. Le son, c'est 7 Hit Country.

0: Si vendredi soir, t'as envie de sortir sans nécessairement organiser une grosse expédition, ben j'ai une idée toute simple pour toi. La médiathèque Nelly Arcan tient une soirée ludothèque. Le principe des jeux du monde, une soirée où on peut juste s'installer et jouer. Je trouve en fait qu'on oublie parfois que pour sortir de la maison, ça prend pas toujours un billet de spectacle ou quelque chose de compliqué. Des fois, une table, un jeu, puis quelques personnes, et ça fait parfaitement la job. Ça se passe vendredi du côté de Mégantic, à la médiathèque Nelly Arcan. Du côté musical, Vince Lemire avec Où le vent nous mène sur la vibe New Country à Mégantic.
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1: T'aimes les Smarter Snacks? Eh bien, le Vegan Protein Puff Chili et Lime font l'objet d'un rappel partout au Canada. Le problème est quand même assez important. Ben, il contiendrait du lait, c'est pas écrit sur l'étiquette. Donc, évidemment, pour quelqu'un qui est allergique ou sensible au lait, ben, faut pas en manger. Et on parle ici du sac de 50 grammes. Il n'y a aucune réaction qui a été signalée, mais ça prend juste 30 secondes pour vérifier le sac. Puis, dans ce cas-là, ben, ça vaut pas mal la peine.
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0: Brian Martin prépare un album qui risque d'être pas mal loin du superficiel. Odin on a Dream arrive le 30 octobre. Et il a dit en fait que ce projet-là, ça vient d'une des périodes les plus sombres de sa vie. Il parle de dépendance, il parle de drogue, de divorce, du poids d'une carrière et de son désir également d'être un meilleur père. Aujourd'hui, il est sobre, il est beaucoup plus heureux et il est prêt à fermer ce chapitre-là. Alors, quand on dit que le country raconte parfois la vraie vie sans trop l'embellir, eh bien là, c'est pas mal un excellent exemple.
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Je veux savoir c'est quoi l'objet que tu gardes depuis beaucoup trop longtemps, et que tu sais que tu t'en serviras plus jamais, là, genre un vieux téléphone, un chargeur dont personne sait à quoi, sur quel appareil il va, hein, parce que il y a tellement de nouvelles patentes et maintenant c'est pas mal tout uniforme. Une boîte vide parce qu'elle te semble bonne et qu'elle pourrait être pratique. Moi, j'ai ça pas mal trop de boîtes. Un morceau de quelque chose au cas où et le fameux au cas où, hein? C'est ça l'affaire là-dedans. C'est toujours un je le garde au cas où. Parce qu'on peut garder une patente pendant 12 ans et juste parce qu'un jour, peut-être. Et souvent, ben, je sais pas toi, mais moi, ça m'est déjà arrivé de dire ah, finalement, j'en aurais pas besoin. Et quelques temps plus tard, le au cas où est arrivé. On enchaîne avec Belly Zimmerman et Chevy Silverado. Dans le rush sur la vague New Country Amégantic, le 106.7 Hit Country.

0: meilleur bulletin d'information. Je te le répète peut-être pas assez souvent, mais se garder informé, c'est méga hyper important. J'aurai également pour toi la météo. Et je te le dis, attache ta tuque pour demain. Je te fais peur en disant ça, hein? Eh bien, évidemment, je t'invite à rester à l'écoute dans les prochaines. Tu sauras pourquoi je te dis d'attacher ta tuque.
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5: Ici Michel Scarpino, voici le bilan de l'actualité. Tout d'abord, pour une sixième année consécutive, les Canadiens de tout le pays soulignent la Journée nationale de vérité et de réconciliation en hommage aux survivants des pensionnats pour enfants autochtones et à ceux qui ne sont jamais rentrés chez eux. Entre 1857 et 1996, plus de 150 000 enfants autochtones du Canada ont été séparés de leur famille et de leur communauté, puis envoyés dans des pensionnats gérés par l'Église catholique, où régnaient les abus, la malnutrition et des soins de santé insuffisants. Ces pensionnats, gérés par des confessions religieuses, étaient financés par l'État. La Commission de vérité et de réconciliation a conclu dans son rapport final historique de 2015 que ce système scolaire constituait un élément central d'une politique de génocide culturel soutenu par l'État. Le Canada manque à ses obligations juridiques internationales par son refus d'enquêter en profondeur sur les crimes dont ont été victimes les enfants autochtones qui ont été soumis au système de pensionnat pour autochtones et de punir les auteurs de ces crimes. C'est ce qu'indique le jugement final du Tribunal permanent des peuples rendu aujourd'hui, soulignant le refus du Canada de signer certaines conventions internationales et d'inclure dans son droit interne les crimes que sont le génocide, les disparitions forcées et l'apartheid. Le Tribunal permanent des peuples est un tribunal d'opinion indépendant. Et puis la première ministre sortante et chef caquiste Christine Fréchette a indiqué qu'elle n'a pas été consultée par son homologue canadien Mark Carney sur une éventuelle augmentation de l'immigration au pays. Dans une entrevue avec le New York Times qui a été publiée hier, M. Carney a évoqué une hausse contrôlée de l'immigration au Canada. En mêlée de presse, lors d'un arrêt ce matin, Mme Fréchette a avoué qu'elle était préoccupée. Ça complète le bilan de l'actualité Arsenal Média. On vous souhaite une bonne fin de journée à notre antenne.
0: On parle météo, mégantique. C'est dégagé. Ben, ça va se dégager, en fait, tard ce soir avec un minimum de 10. Et tantôt, je t'ai induit en erreur. C'était une façon pour moi d'attirer ton attention. Demain, tu n'as définitivement pas besoin de tuque. On parle d'une journée généralement ensoleillée avec, écoute bien ça, un maximum de 25 et un humidex à 29.
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0: Ben oui, t'es à l'écoute du Roche Mégantique. Manon qui a le privilège de t'accompagner jusqu'à 18h. Viviane Audet arrive à Mégantique, à Montignac, avec un spectacle vraiment personnel. J'ai aussi un rappel qui peut concerner du monde qui utilise des pompes submersibles. Et côté country, Eric Church vient d'annoncer une première dans sa carrière. Après ça, les séries de baseball commencent déjà à brasser pas mal. Et tantôt, je veux savoir quelle petite affaire vous êtes capable de remettre à plus tard pendant très, très, très longtemps. On poursuit avec la musique de Morgan Wallen et Been By Now sur la vibe New Country Mégantique, le 106.7 Hit Country.

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1: Il y a un spectacle particulier qui arrive samedi à Montignac. Viviane Audin qui vient présenter Le Piano et le Torrent. Alors, c'est pas juste un concert, c'est un mélange de piano, le récit, le jeu pour raconter son lien avec son territoire, ses souvenirs, et évidemment tout ce qui vient avec. Le genre de spectacle où la musique sert autant à raconter qu'à être écoutée. Viviane Audette sur la scène Desjardins à la salle Montignac ce samedi du côté de Mégantic.

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Alors, je rappelle pour toi, Santé Canada rappelle certaines pompes submersibles solaires Grand Force SQ Flex de 3 pouces. Le corps du moteur peut s'endommager puis éventuellement exposer des fils sous tension. Il y a donc des risques de choc électrique. Il y en a seulement 54 qui ont été vendus au Canada, mais si tu as ce type d'installation-là, ça vaut la peine de vérifier ton modèle. On écoute Justin Moore avec Time's Ticking. Dans le rush sur la vague New Country Amégantique, le 106.7 est country.

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1: Eric Church vient encore de trouver quelque chose qu'il n'a jamais fait. Il va présenter ses premiers spectacles en tête d'affiche en Australie en mars prochain. Melbourne et Sydney sont au programme avec Parker McCollum qui va être avec lui. Et après toutes ces années de carrière, je trouve ça quand même le fun qu'il lui reste encore des premières fois. Ça veut aussi dire que son country continue clairement de voyager pas mal plus loin que Nashville. On embarque, prochaine destination, l'Australie.
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1: 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Notre capacité à estimer combien de temps quelque chose va prendre, franchement, elle est pas exceptionnelle. Merci d'avoir choisi le Roche.

0: Les séries du baseball majeur viennent à peine de commencer et Atlanta a déjà trouvé une façon de renverser un match. Les Braves se tiraient de l'arrière contre Philadelphie hier quand Austin Riley est arrivé en huitième avec un circuit de 3 points. Résultat, victoire de 5-3 pour Atlanta dans le premier match de leur série. Chris Sale avait aussi retiré 9 frappeurs sur des prises. Puis comme cette première ronde est courte, une victoire comme celle-là pèse assez lourd. En série, ça prend parfois juste un lancer pour complètement changer une soirée. On enchaîne avec Thomas Rhett et Ain't a Bad Life sur la vibe New Country à Mégantic dans le Roche sur le 106.7 Hit Country.
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Il y a une phrase dangereuse, vendredi, on fait rien. Parce que ça commence avec l'idée de rester tranquille, puis tranquillement, il y a quelqu'un qui dit, vous faites quoi? Ensuite, ben, on pourrait juste aller prendre un verre à quelque part, un café, quelque chose, puis tout à coup, ce que tu étais supposé faire en pyjama à la maison, eh bien, est complètement refait. Alors, le plan « On fait rien » est probablement un des plans qui respecte le moins souvent son histoire et sa vocation. Mais des fois, c'est justement les plus belles soirées, celles qui sont improvisées. En musique, Savannah Jade et Marie-Mé avec « Kiss My Glass ». Dans le rush, sur la vibe New Country à Mégantic, le 106.7 est de « Country ».

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1: Eh bien oui, on se dirige vers notre dernière heure dans le Rush dans ce mercredi 30 septembre. Un bulletin d'information semaine, je te parlerai également de météo pour ce soir, cette nuit, mais également pour la journée de demain. Je te le rappelle, demain c'est le 1er octobre. La météo, elle sait pas elle que demain on est le 1er octobre. Reste là.
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5: Ici Michel Scarpino, voici le bilan de l'actualité. Tout d'abord, pour une sixième année consécutive, les Canadiens de tout le pays soulignent la Journée nationale de vérité et de réconciliation en hommage aux survivants des pensionnats pour enfants autochtones et à ceux qui ne sont jamais rentrés chez eux. Entre 1857 et 1996, plus de 150 000 enfants autochtones du Canada ont été séparés de leur famille et de leur communauté, puis envoyés dans des pensionnats gérés par l'Église catholique, où régnaient les abus, la malnutrition et des soins de santé insuffisants. Ces pensionnats, gérés par des confessions religieuses, étaient financés par l'État. La Commission de vérité et de réconciliation a conclu dans son rapport final historique de 2015 que ce système scolaire constituait un élément central d'une politique de génocide culturel soutenu par l'État. Le Canada manque à ses obligations juridiques internationales par son refus d'enquêter en profondeur sur les crimes dont ont été victimes les enfants autochtones qui ont été soumis au système de pensionnat pour autochtones et de punir les auteurs de ces crimes. C'est ce qu'indique le jugement final du Tribunal permanent des peuples rendu aujourd'hui, soulignant le refus du Canada de signer certaines conventions internationales et d'inclure dans son droit interne les crimes que sont le génocide, les disparitions forcées et l'apartheid. Le Tribunal permanent des peuples est un tribunal d'opinion indépendant. Et puis la première ministre sortante et chef caquiste Christine Fréchette a indiqué qu'elle n'a pas été consultée par son homologue canadien Mark Carney sur une éventuelle augmentation de l'immigration au pays. Dans une entrevue avec le New York Times qui a été publiée hier, M. Carney a évoqué une hausse contrôlée de l'immigration au Canada. En mêlée de presse, lors d'un arrêt ce matin, Mme Fréchette a avoué qu'elle était préoccupée. Ça complète le bilan de l'actualité Arsenal Média. On vous souhaite une bonne fin de journée à notre antenne.
1: Alors, côté météo, Mégantic, c'est dégagement tard ce soir avec un minimum de 10. Pour demain, jeudi, plutôt ensoleillé. Oui, avec, écoute ça, maximum de 25 et un humidex à 29. Pour ce 1er octobre, c'est ce qu'on attend. Et je pense qu'il veut se faire accepter ce beau mois d'octobre.
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1: Eh bien, on entre dans notre dernière heure de ce Rush en ce mercredi 30 septembre, voilà. Hudson Westbrook vient de dévoiler tout ce qu'il va mettre sur son prochain album. Tyler Hubbard vient d'atteindre un chiffre complètement fou comme auteur-compositeur. Et on va même faire un détour sur Mars parce que Curiosity vient de franchir une étape assez impressionnante. Entre ça, évidemment, l'excellente musique country, des questions existentielles de la vie, comme pourquoi on garde 15 onglets ouverts sur notre téléphone pendant 3 semaines. On enchaîne maintenant avec Jason Aldean avec Don't Tell On Me. Et je te le rappelle, t'as l'écoute du Rush sur la vague New Country Mégantic. Le 106.7 Hit Country.

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1: Hudson Westbrook a donné pas mal de détails sur son prochain album qui va sortir le 6 novembre avec 16 chansons. Il a co-écrit les 16. On en connaît déjà quelques-unes. One Night Wonder, The Joker, It's Me, Hey Dallas et évidemment Made You Look. Lui dit que l'album raconte pas mal les deux dernières années de sa vie. Alors, ceux qui aiment découvrir un artiste pendant qu'il monte, ben, il est clairement en train de passer à l'étape suivante.

Il y a des choses qui m'enragent et c'est quand je vais sur un site internet puis là, tu sais, ça te demande ton mot de passe puis là, tu l'écris puis ça dit non, c'est pas le bon. Fait que là, tu te dis, ben voyons donc, je le connais mon mot de passe, j'utilise le même, je suis habituée, c'est lui, tu essaies une deuxième fois, ça marche pas. La troisième, ben là, tu commences à te demander si t'es pas un peu mêlé puis si tu l'as pas vraiment finalement oublié. Juste pour découvrir que tu avais peut-être mis les majuscules et que ton point d'exclamation était au début cette fois ou peu importe. Alors, la sécurité informatique, c'est bien, mais des fois, ouf, que c'est compliqué. On poursuit du côté musical dans le rush avec Gretchen Wilson et Here for the Party sur la vibe New Country Amégantique, le 106.7 Hit Country.

Tyler Hubbard vient d'atteindre un chiffre assez rare comme auteur-compositeur. You Make It Easy de Jason Aldean vient d'être certifié diamant aux États-Unis. Puis comme Tyler a co-écrit la chanson, ça devient sa troisième composition certifiée diamant. Les deux autres, eh bien, c'est Cruise de Florida Georgia Line et Meant to Be avec Baby Rexha. Diamond, ça veut dire au moins 10 millions d'unités certifiées. Alors, même quand c'est pas nécessairement sa voix qu'on entend, son nom peut être caché derrière une méchante grosse chanson. On s'offre maintenant Fred Dion avec Nashville. Dans le rush sur la vibe New Country à Mégantic, le 106.7 Hit Country.

de passer une étape que je trouve complètement folle. Le petit rover de la NASA vient d'atteindre 5000 jours sur Mars. 5000! Et pour marquer ça, il a envoyé une nouvelle espèce de carte postale.

0: Des images prises le matin, l'après-midi, qu'on a combinées pour montrer le paysage autour du mont Sharp. Puis on voit même les traces qu'il laisse derrière lui. Il devait faire partie de la science sur Mars. Rendu là, il est pratiquement un résident permanent. Merci d'avoir choisi le Roche. On est mercredi le 30 septembre et je te rappelle que c'est Manon Bisson qui a le privilège de t'accompagner. Et ça, ben oui, jusqu'à 18h.
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Je me demande pourquoi on garde autant d'onglets ouverts sur notre téléphone. Des fois, il y a une recette qu'on veut garder, hein, pour qu'on va peut-être faire un jour. Une paire de souliers qu'on voulait regarder, un article qu'on va lire plus tard, une affaire qu'on voulait montrer à quelqu'un. Et 3 semaines plus tard, les onglets sont encore ouverts, puis t'as aucune idée pourquoi, sur au moins une bonne partie de la moitié. Mais tu sais quoi? C'est un bon aide-mémoire, en tout cas dans mon cas. Ceci étant dit, Mégantic, on poursuit en musique dans le rush avec Phil J. Smith et ça valait la peine. Et t'es toujours à l'écoute de la vibe New Country Mégantic. Le 106.7, Hut Country.

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3: Est-ce que tu prépares tes appels, toi, avant de téléphoner quelque part? Je trouve ça drôle parce que faut que tu appelles à quelque part. Des fois, ça peut être super simple. Puis là, avant de composer, tu prépares comme ta phrase d'entrée mentalement, là. Tu dis, mettons, bonjour, j'appelle parce que... Puis là, ben c'est ça. Là, ça décroche, puis là, ben t'hésites. C'est parce que... c'est ça. Alors, t'as eu beau te préparer avant, des fois, on a l'air un petit peu ridicule. Évidemment, une fois l'appel terminé, tu redeviens parfaitement articulé. T'es capable d'enchaîner un mot en arrière de l'autre. Est-ce que ça t'arrive, toi, de faire ça? Eh bien, je veux tout savoir. Texte-moi le tout au 1-877-395-70. On enchaîne. Sam Hunt nous offre Body Like a Back Road sur la Vibe New Country, le 106.7 Hit Country.
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Et voilà, c'est la fin, Mégantic, pour ton rush de ce mercredi 30 septembre. Et demain, Mégantic, je te rappelle qu'on est le 1er octobre et que, ben, je pense que Dame Nature le sait pas que octobre s'amène. Puis on s'en plaindra pas parce que je te rappelle que demain, c'est une journée plutôt ensoleillée avec un maximum à 25 et un facteur humidex à 29. Il y a d'aller côté qui s'amène pour le top 6 à 6. Et moi, évidemment, je te retrouve demain pour notre dernier rush de la semaine. Bye!

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3: Ici Michel Scarpino. Pour la sixième année consécutive, les Canadiens de tout le pays soulignent aujourd'hui la Journée nationale de la vérité et de la réconciliation en hommage aux survivants des pensionnats pour enfants autochtones et à ceux qui ne sont jamais rentrés chez eux. Entre 1857 et 1996, plus de 150 000 enfants autochtones du Canada ont été séparés de leur famille et de leur communauté, puis envoyés dans des pensionnats gérés par l'Église catholique où régnaient des abus, la malnutrition et des soins de santé insuffisants. Ces pensionnats gérés par des confessions religieuses était financé par l'État. Face à la montée du nombre de sans-abri, le Collège des médecins du Québec a mis sur pied un groupe de réflexion sur l'itinérance. Plusieurs pistes de solutions ressortent de son rapport, dont de désigner la pratique auprès des personnes en situation d'itinérance comme une activité médicale particulière. Au Québec, les médecins de famille sont tenus de consacrer une partie de leur pratique à des activités médicales particulières, comme les soins en CHSLD, en obstétrique ou à l'urgence. C'était vos actualités Arsenal Média.
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12: Excellente soirée du mercredi soir. Tellement content de vous retrouver. Alors, on passe un petit 60 minutes ensemble avec la compilation en plus de vos 6 hits les plus demandés du jour. Que vous avez fait bien sûr votre choix en m'appelant, en me textant au 873-300-95-70. Et on va savoir ce soir si encore une fois, Morgan Wallen avec Been By Now sera toujours à la pole position. C'est vous autres, là, thérapeute, trépeuse de bonne musique country qui avait le gros bout du bâton de ce show-là. Je n'ai aucun contrôle. OK, on commence dès maintenant cette compilation-là avec la position numéro 6. Elle nous chante Love and Laugh Again. Voici maintenant Ella Langley. C'est parti, bon mercredi soir.
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Position numéro 3 de ce soir avec Jelly Roll, avec Hands Up. Oh, on s'approche tranquillement, pas vite, vers la pole position. Jusqu'à maintenant, on n'a pas entendu Morgan Wallen. Oh, peut-être qu'il va se retrouver dans quelques secondes à la position numéro 2. Est-ce vrai? Est-ce faux? C'est moi qui ai le gros bout du bâton. C'est moi qui sais ce qui s'en vient sur la playlist. Voici la position numéro 2. Qui? Max McNown avec World Change Me.

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1: Il a une place de choix dans votre cœur, Max McNown, avec World Change Me à la position numéro 2, dont, ben là, vous le savez, c'est un sans grande surprise qui occupe ce soir la pole position de votre top 6-6, un gars qui a vraiment la cote. Une place de choix également dans votre cœur. Moi, je l'adore tellement pour l'avoir déjà vu en spectacle. Et en plus, il nous a offert vendredi passé une toute nouvelle chanson tirée du film Grand Theft Auto. Alors, toujours une vraie machine à hit, ce gars-là, c'est assez incroyable. Donc, à la position numéro 1 de ce top 6-6 de ce soir, voici Been By Now avec Morgan Wallen.
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0: Pas manquer demain soir la dernière édition de la semaine du Top 6 à 6. Et demain soir, bien, on va savoir si on va se retrouver encore à la pole position de cette compilation-là du jour. C'est à vous de voter, téléphone ou encore texto, 873-300-95-70. Voici maintenant Blake Shelton.
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0: ça a été sa carte de visite dans le domaine de la musique New Country américaine. Et là, ben, au courant des dernières semaines aussi, elle a fait un détour par le studio d'enregistrement. On peut l'attendre également pas mal ici même à Hit Country avec sa plus récente mémo. Alors, c'est Dasha qui est en plus très, très, très jolie. Elle a tout pour elle dans le domaine de la musique country américaine, Dasha. Alors, elle a chanté Austin dans votre top 6 à 6. Eh bien, de ce mercredi soir, voilà, t'es comme un peu mêlé. En cette dernière journée en plus du mois de septembre. À venir dans quelques secondes, emmêlé dans ses cheveux avec JF Posey.
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Demain, étape importante pour ce chanteur québécois qui va nous proposer, eh bien, son troisième album en carrière. Avez-vous hâte? On connaît déjà 10, c'est des 12 chansons qui se retrouvent sur l'album. Pourquoi? Parce qu'au courant de l'été, ils ont offert à toutes les deux semaines une nouvelle chanson, justement, tirée de son nouvel album-là. C'est vraiment une tendance de l'heure présentement. Tout un sens du marketing avec les productions Véronique Labbé pour Francis de Grandprix, qui a chanté son hit « Si j'avais su ». Et à partir du 16 octobre, il va partir en grande tournée en salle de spectacle partout au Québec pour nous proposer en plus son tout nouveau spectacle avec en plus des chansons 100% originales dans tout son show. Depuis le temps qu'on attendait ça, donc ça va se faire au courant de l'automne de l'hiver 2026-2027 pour Francis de Grandprix qui a chanté « Si j'avais su » en hit de l'heure. Think as you drunk, voici Riley Green à la vibe New Country.

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Alors, c'est un rendez-vous à ne pas manquer. L'hiver m'a magané. Voici maintenant Justin Roy.

0: passé au courant des derniers jours, une toute nouvelle chanson. Est-ce que ça va passer au comité d'écoute? Le prochain comité d'écoute, eh bien, ça va se passer, eh bien, dès demain. Alors, c'est Déclate qui a chanté dans le chat. Bonne soirée, Cowboy Cowgirl. Un gros merci d'avoir été du rendez-vous. On va se réveiller ensemble demain, sans faute. Sur le coup de 6h, pour le Country Club, la meilleure musique country franco va prendre la relève entre 19h et minuit. Voici maintenant Joseph Poirier. À demain.
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1: Ici Michel Scarpino. Pour la sixième année consécutive, les Canadiens de tout le pays soulignent aujourd'hui la Journée nationale de la vérité et de la réconciliation en hommage aux survivants des pensionnats pour enfants autochtones et à ceux qui ne sont jamais rentrés chez eux. Entre 1857 et 1996, plus de 150 000 enfants autochtones du Canada ont été séparés de leur famille et de leur communauté, puis envoyés dans des pensionnats gérés par l'Église catholique où régnaient des abus, la malnutrition et des soins de santé insuffisants. Ces pensionnats gérés par des confessions religieuses étaient financés par l'État. Face à la montée du nombre de sans-abri, le Collège des médecins du Québec a mis sur pied un groupe de réflexion sur l'itinérance. Plusieurs pistes de solutions ressortent de son rapport, dont de désigner la pratique auprès des personnes en situation d'itinérance comme une activité médicale particulière. Au Québec, les médecins de famille sont tenus de consacrer une partie de leur pratique à des activités médicales particulières, comme les soins en CHSLD, en obstétrique ou à l'urgence. C'était vos actualités Arsenal Média.
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Ça s'en vient dans les prochaines journées, hein, pour cette porte ouverte de la caserne Raoul Perron à Lac-Mégantic. C'est ce samedi 3 octobre de 10h à 16h qu'on va faire ça avec les pompiers du service de sécurité incendie de la région de Lac-Mégantic. Et c'est dans le cadre du mois de la prévention des incendies. Donc, visite guidée de la caserne, des ateliers, des activités pour les enfants, des jeux gonflables, des conseils de prévention, des expositions, des démonstrations. Une belle activité à faire en famille. Invitation 8 Country 106.7. Sortez vos chats.

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Sur le site dégustermégantique.ca, vous allez retrouver tous les détails de cette virée gourmande que vous allez faire en fin de semaine. Donc, les 3 et 4 octobre, de 10h à 16h. D'ailleurs, en ligne, vous avez une carte à télécharger. Vous avez aussi la catégorie des produits. Donc, ce que vous pourriez retrouver selon la carte avec les différents kiosques, les explications de tout ça. C'est vraiment une très, très belle fin de semaine pour vous, là, avec une invitation et